Zao et MC Solar comme Caroline, une nouvelle version d'un grand classique. Bienvenue dans Franc Comics avec Olivier.

Viens, écoute ces mots qui vibrent sur les murs du mois de mai. Ils nous disent la certitude que tout peut changer un jour. Georges Moustaki, en 1969, le temps de vivre auparavant, c'était Calogero. Et maintenant, ce sont les Babino Sisters.

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Le poète chansonnier Georges Brassens, en 1960, l'orage. Et ce qui arrive maintenant sur les platines, c'est Sébastien Dole, l'Acadien Sébastien Dole, suivi du Belge Pierre Demers.

Trois Parisiennes, Anna, Soigny et Samy, forment le trio Junior avec un E, un groupe de indie pop qu'on aime beaucoup dans Francomix.

Taïk, Louis Bertignac et les visiteurs, et un nom à retenir maintenant, elle s'appelle Mimi Madamour.

La maison près de la fontaine, couverte de vignes vierges et de toiles d'araignées, sentait la confiture et le désordre et l'obscurité, l'automne, l'enfance, l'éternité. C'est sur ce très beau texte de Nino Ferrer que nous allons presque nous quitter, puisque je vous propose un dernier morceau, un instrumental de Jacquenot. Olivier vous dit à bientôt, et ça rime.

Et bienvenue à Dimanche Matin avec Reed et Mahoney. Mother's Day edition. Homo! Je suis Julianne Mahoney et je suis bien contente d'être ici pour un autre bel dimanche matin avec tous les mères. Attrapez une petite tasse de café. Or whatever your mama wants to drink. If it's my mama, it's coffee for sure. No beer. Allons écouter la belle musique de vieux temps tous les dimanches matins avec Reed et Mahoney pour tous les mamas.

Monsieur Amédée Bro avec Hardluck Walt, c'est avant ça. Hey mom, hey you toitée, c'est Mother's Day, where you at? Alright, on va continuer avec Monsieur Pee-wee Broussard, quelque chose qui s'appelle...

0: Un groupe qui s'appelle Cajun Tradition, avec un bel valse chanté par M. Lee Manuel. Quelque chose qui s'appelle Mom, dis-moi qu'on fait la vie comme ça. Mom, tell me why life's gotta be like that. We'd like to wish all the mothers a happy Mother's Day. Thank y'all for being with us through the tough times and answering the hard questions. Merci beaucoup. Et avant ça, M. Cédé Corville et Dennis McGee avec Dis bye bye à votre mère. Enfin, on va continuer avec M. Cédé Corville. Nathan Abshire, Preston Manuel, live in Mamou avec Reven Reed, quelque chose qui s'appelle Tramps et la rue.
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2: Yes, sir. Tu te rappelles les tramps dans le temps, dans les clos, dans les savannes, dans les chemins.
1: Les qui?
2: Les tramps.
1: Les tramps, oh, ouais. 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

0: Nathan Abshire. That's one of his favorite compositions.
1: Stamp on the Street.
0: Kind of remind you of my own life, he says. And that's the kind of music we like to hear. C'est des Courville, mes amis, de 9h45 à 10h. On y parlait des marchands de Grand Younis. Encore un émédier. On va jouer Charmant, Fred, Press. Prépare-toi pour Charmant. Pour le jour de mars demain, n'oubliez pas. Une carte, une petite visite, un petit bec, un petit cadeau. Ça, tu peux Ford. Allons pas oublier Mam demain. C'est des Courville.
2: Yes, sir. Comme Raven sort de Dieu, Mother's Day special. Demain, c'est le jour du moment.

avec Lynn Cormier et Cajun Company avec Mama's Yellow Rose. Et avant ça, Ison Fontenot et Preston Manuel live in Mamou avec an autre version de Hey Mom. We might even have another version in store for y'all later this hour. Stay tuned. 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All right, on va continuer avec Dunis Terrio. Quelque chose qui s'appelle J'ai rêvé à maman hier soir. I dreamed of mama last night.

Cha cha cha, Lil Yvonne LeBlanc avec Nathan Abshire, tous les Pine Grove boys avec Mama Roseanne. All right, that one goes out to all the mamas yet again. Happy Mother's Day, y'all. I'll never forget you. All right, y'all. Before that, we heard Church Point Playboys avec Mother's Day Waltz, chanté par Monsieur Barry Cormier. How about that? Et avant ça, Monsieur Dooney's Terrio, I Dreamed of Mama Last Night. All right, on va continuer avec La Famille Touchette. Un petit numéro pour une belle petite fille avec les cheveux blancs et les yeux bleus. The ultimate new Iberian.

Je suis toujours ton petit garçon. Hey, mama, I'm still your little boy. By Monsieur Cammy Doucet, Jimmy Thibodeau et Musique. Something from 1976 off of Swallow Records. My all-time favorite Cammy Doucet song, écrit par Monsieur Cammy Doucet. And belle chanson pour le jour de mer. And I got another good one, Belton Richard, tous les musical aces.

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Up next, we got Maurice Barzaz avec The Prairie Ronde Waltz.

Monsieur Maurice Barzard, live at Snooks avec La Valse de la Prairie Ronde. On a commencé cette heure avec Monsieur Austin Peets doing Don't Shake My Tree If You Don't Like My Peaches. And up next, we got Monsieur Sidney Brown doing the classic Funky Lot Two-Step.

0: La Valse du Chagrin, The Waltz of Sorrow, joué par Monsieur Austin Pete encore. Avant ça, Le Funky Lot Two Step, joué par Monsieur Sidney Brown. And here's another one par Monsieur Sidney Brown et Joël Saunier ensemble, doing Fifi Poncho. Let's go.
1: Take two.

Monsieur Columbus Frugier, c'est l'accordéon, one of the best of the best, avec the Point Clear Blues. Et avant ça, another best of the best, Monsieur Kenray Fontenot, avec Malinda. Elle va être la mienne pour la vie durant. Et up next, we got Monsieur Aldous Roger avec La Malade d'Amour, the lovesick

Madame Bosseau, tirez mon pas. Monsieur Charles Bergeron, se la voir. In 1961, avant ça, we had the Lovesick Waltz, joué par Monsieur Aldous Roger et tous les Lafayette Playboys. Up next, we got Monsieur Harrison Fontenot dans Secodin, dans Secodin.

Sia, Leo Swallow, et Moïse Robin doing Je veux marier, I wanna get married me. Et avant ça, Monsieur Harrison Fontenot avec Dans ses codines. We got coming up Monsieur Sadie Corville et Dennis McGee doing Le two-step de marée, de grand marée.

Macaque, le violon, The Monkey and the Fiddle, joué par Charivari. Et avant ça, we had that monkey sur le dos, The Macaque on my back. Can't have that, joué par Joël Sanier of the Cajun Valentino. Up next, we got La Robare, joué par Monsieur Kenray Fontenot et Michael Doucet.

Miss Mary Jane Broussard sur l'accordéon avec the Lake Charles two-step. Et avant ça, Monsieur Kenray Fontenot et Michael Doucet avec La Robe Barrée. Oh, we got some J.B. Fuselier next avec T'es trop jeune pour marier.

Monsieur Adam Hébert avec Bring Her Back, Waltz, Bring Her Back to Me. T'es trop jeune pour marier. C'était la dernière valse jouée par JB Fuselet. All right, y'all, c'est proche fini à 7 heures de dimanche matin. Thank you to whoever is listening, drinking y'all coffee, drinking y'all beer. I want to wish y'all a bon dimanche. We're going to close it out with L'Arille d'Azitel. And we're going to finish with that waltz in the corner of the house. La valse qui a fini dans le coin de la maison. Joué par Dennis McGee et Sadie Corville. Mais on va commencer avec Monsieur Cedric Watson. Avec L'Arille d'Azitel. Let's go.

Bonjour Louisiane et bon matin tous les bons amis, c'est Colbert Lejeune qui a le plaisir d'être dans la grande chaise grise ici avec vous et on sort de commencer une autre édition de ce programme ici, on nomme Bonjour Louisiane. Bonjour mes chers amis, bonne journée, on est 3-4 minutes après l'heure et on vient de partir la matinée avec la belle musique en français de Les Sœurs de Magnolia, quelque chose s'appelle de dans le sud de la Louisiane. In South Louisiana, the Magnolia Sisters avec ces dents-là. La musique continue ce matin, mes chers amis, avec d'autres Magnolia Sisters. Anne s'appelle Mon Dernier Bonsoir. J'aimerais vous autres rester ici avec nous autres, mes chers amis. On sera ici pour un autre petit bout de temps.

Ouais, mes amis, une belle balade doit être là, chantée par mesdames Jane Vidrenne et Anne Savoie. Ça s'appelle « Le pays des étrangers ». C'est ça que c'est, la belle musique en français de Les Sœurs Magnolia. Ça sort de fournir quatre pistes, ceci dit, de l'année 2000, appelée « Chers amis ». We just heard four numbers there off of a year 2000 CD release by the Magnolia Sisters entitled « Chers amis ». Chers amis, meaning dear friends, the land of strangers, le pays des étrangers. On vient d'atteindre là. Avant ça, on avait la valse que j'aime, the waltz that I love, la valse que j'aime, c'est comme ça, défunte Madame Cléoma, appelée cette affaire-là. Avant ça, on avait une vieille danse-là, appelée Mon dernier bonsoir, quelque chose qui a été fait longtemps passé par Lawrence Walker et puis Monsieur Allemand là, que son premier nom m'échappe à présent, mais quelque chose s'appelle Mon dernier bonsoir. On avait fait pour partir le set, on vient de finir. My last good night, mon dernier bonsoir. We start off that set with, and then of course we start off the morning with Dedans, le sud de la Louisiane, in South Louisiana. Les Sœurs Magnolia avec ces quatre danses-là. Mes amis, on est juste à peu près 15 minutes après l'heure ce matin. Merci bien pour votre écoute de Bonjour Louisiane avec moi, Colbé Lejeune, direct ici dessus la radio publique. On sera ici pour un autre bon bout de temps. Ça se fait, j'aimerais bien vous entrer ici avec nous. En autre mot, partez pas. La belle musique en français de notre cher pays, on appelle la Louisiane, le pays des créoles, le pays des Cadiens. Ça,

Ouais, mes amis, c'est ça que c'est, la belle musique en français de Monsieur Mike Doucet, Monsieur David Doucet, et la balance du groupe s'appelle Beau Soleil. On vient d'être une 4 danses de suite, fournie par le groupe, publié dans l'année 1991, de CD, appelé Conjo Cajun, Cajun Conjo. In other words, a Cajun spell, conjo or conja, kunja, different ways to say that word that we have for a magic spell there in Louisiana. Wanga serait un autre mot pour ça. Le groupe Beau Soleil avec Monsieur Jimmy Bro sur l'accordéon. On vient d'atteindre le reel du Népiqué, the Népiqué reel, la reel du Népiqué. Avant ça, Alban a fait une reprise de ce que Charles s'appelle Timon, Timon. Of course, a little term of endearment there, Timon, not really translatable, little person or little world. Avant ça, on avait un autre reel que Charles s'appelle, well, la reel à Maguet. Ils l'ont fait avec aussi un petit medley, d'après moi, avec un autre tune, vieux Danus, appelé Tasso. Et puis avant ça, on avait parti le set avec un two-step s'appelle Vieux Kralé. Of course, David Doucet, Mike Doucet, and Jimmy Bro, together with the other musicians in the group Beau Soleil. Four numbers there off of a 1991 CD release entitled Cajun Conja. Un demi-minute après la demi-heure ce matin. Merci bien pour être là, mes chers amis. C'est Colbert Lejeune qui a le plaisir d'être ici avec vous. En haut, un programme, on appelle Bonjour Louisiane. D'être ici, en haut, la radio publique. On continue avec d'autres musiques en français, mes chers amis. Partez pas.

Madame Étienne, mes chers amis, c'est ça que c'est, la belle musique en français du groupe de la famille Savoie, The Savoie Family Band, le band de famille Savoie, on vient d'atteindre là. Ils sortent de faire quelque chose là, de un CD appelé Turn Loose But Don't Let Go. Madame Étienne s'appelle ce tune, on vient d'atteindre là. Avant ça, on l'avait un s'appelle Je vais m'ennuyer, I'll Be Lonely, we heard before that. Avant ça, ils ont fait un vieux air là, Rosa Dimanche. Demain, c'est pas dimanche. Merci, bon Dieu, pour ça. Il dit, Rosa, tomorrow is not Sunday. Demain, c'est pas dimanche. Et puis, c'était ça. Je crois bien l'avait sauté quelque chose de là-dedans. Mais dans tous les cas, quatre danses, on vient d'atteindre dessus un CD appelé Lâchez-les, mais lâchez-les pas. Turn Loose, But Don't Let Go is the name of that CD released by the group, the Savoie Family Band. Of course, a little pun there, turn loose but don't let go. Of course, turn loose, we'd use the word lâcher in French, but don't let go. Well, for let go, we'd also use the word lâcher. So lâchez-les, mais lâchez-les pas would be a little French translation of the title of that CD release by the Savoie Family Band. 17 minutes avant l'heure à ce matin, 10, plus à peu près 20, pas 17, comment, ok. Comment est-ce que ça va là? J'appelle me perdre parmi mes numéros là. Dans tous les cas, la musique continue ce matin, mes chers amis, restez avec les autres.

Le band cadien Savoie Michaud, mes chers amis, avec Cédric Watson sur le deuxième violon. C'est ça que c'est, la belle musique en français de Cédric Watson, ensemble avec Monsieur Bobby Michaud, Monsieur Louis Michaud et puis Monsieur Wilson Savoie. On vient d'atteindre quelques dans cela qui devient de un CD de 2004 appelé L'autre bord de l'eau. La jolie fille, on sort d'écouter là. Avant ça, ils ont bien fait la valse d'orphelin, The Orphan Waltz. Avant ça, c'était le two-step du pénitencier, The Convict Two-Step. We heard before that, start off that set. Four numbers, three rather, off of a 2004 CD released by the Savoie Michaud Cajun Band entitled L'autre bord de l'eau, The Other Side of the Water. Merci bien pour votre écoute de Bonjour Louisiana ce matin, mes chers amis. C'est Colbert Lejeune ici avec vous. On est après finir cette heure du programme avec un autre danse de le band Savoie Michaud. Elle s'appelle The Savoie Michaud Two Step. S'il vous plaît, revenez nous écouter la semaine qui vient pour tous de vous qui après nous rejoindre dessus la radio publique là-bas au Bâton Rouge ou bien dessus le bord du nord du lac Pontchartrain là-bas. Si c'est le week-end pour vous, ça veut dire qu'on est juste après partager une heure de temps ce week-end-là. Là, et puis on va se revoir la semaine qui vient pour tous de vous qui après écouter sur un gros vendredi matin, par exemple, ici à Lafayette et puis dans les alentours là. Nous autres, on va se revoir dans juste deux minutes de temps. Après, cette danse ici va finir là. Après, quelques messages de la part de nous autres ici à KRVS 88.7 FM, Lafayette-Lac-Charles, la radio Acadie.

Ouais, mes amis, c'est les frères Michaud de Rouette-là avec quelque chose qui s'appelle le premier amour. Messieurs, mesdames et mes chers amis, vous êtes à l'écoute de Bonjour Louisiane ce matin, une production de KRVS Radio Acadie. Nous entendons la radio publique pour le sud de la Louisiane et bien service culturel et public de l'Université de la Louisiane ici à Lafayette. N'oubliez pas, mes chers amis, qu'ici, d'ici le programme, on est fièrement soutenu en partie par le support bien, bien gracieux du Centre d'études louisianaises et des presses de l'Université de la Louisiane. On est aussi bien content de recevoir le support du Codophile ainsi que de l'Association de la musique acadienne française de la Louisiane ainsi que du Consortium pour les écoles d'immersion de la Louisiane. Et mes chers amis, on est bien sûr soutenus et rendus possibles à la fin de la journée par vous, notre cher écouteur et notre cher souteneur. Merci bien pour être là, mes chers amis. On est vendredi le 15 de mai, l'année 2026. On continue avec d'autres musiques en français. Ici, dans le programme, on sera ici jusqu'à 7 heures, s'il vous plaît. Partez pas!

Ouais, mes amis, c'est ça que c'est, la belle musique en français de Les Frères Michaud. Une belle danse là, ils l'ont appris, bien sûr, avec différents aides et billes des hôtels, s'appelle La Veuve du Lac Bleu, The Widow from Blue Lake, or The Widow from Lake Blue. The Michaud Brothers with a rendition of that NB Desert Hotel classic. Avant ça, les frères Michaud avaient fait quelque chose qui s'appelle le contredanse, la contredanse, enfin, la contredanse à Pépère. Grandfather's Contredance, la contredanse à Pépère. Avant ça, ils ont bien fait quelque chose d'autre dessus une sortie de plaque appelée La Caroline. C'était la valse amoureux. The waltz of the lover, la valse de l'amoureux. Et puis, c'était autre, bien sûr, ta partie. Notre heure de 6 heures ici dessus. Bonjour, Louisiane, avec quelque chose qui s'appelle La Première Amour, The First Love. We started off at 6 o'clock hour with here on Bonjour Louisiane this big Friday morning. Four numbers back to back to back to back off of a CD record release by the Michaud Brothers entitled La Caroline. In other words, Carolina. Mes amis, on y a présent à peu près 16 minutes après 6 heures. Merci bien pour être là. C'est Colby Lejeune de la Grande Chaise Grise ici avec vous. 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Ce gros vendredi matin, mes chers amis. Thanks for tuning in to Bonjour Louisiane this big Friday morning. 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So thanks for tuning in to Bonjour Louisiane ce vendredi matin. 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Radio that sounds like home. La musique continue ce matin, mes chers amis. On sera ici jusqu'à 7 heures, s'il vous plaît, partez pas.

Des fins et des billes des hôtels, mes chers amis, et leur belle musique en français, quelque chose on vient d'atteindre là, qui devient dessus un plaque sorti avec les disques Swallow d'un alentour de 75 là, appelé les troubadours Cajun. On vient d'atteindre quelque chose s'appelle Il a ça je veux pas. He has what I don't want. Il a ça je veux pas. Ici, Ed and B, does it tell with the number there, off of their 1975 or thereabouts record release with Swallow Records entitled Cajun Troubadours. Les Troubadours Cajuns. Avant, il a ça je veux pas, mes chers amis. On avait quelque chose d'autre de là-dessus. Quelque chose s'appelle Le Pont du Népiqué. The Bridge Over the Népiqué, we heard right before that. Un petit conte en chanson. Fourni par les frères des hôtels ce matin, ici dessus, bonjour Louisiane. Avant ça, ils envoient un petit art là, une chanson qui parle de leur famille, leur temps de jeunesse et d'enfance. Cinq frères et deux sœurs s'appelle Five Brothers and Two Sisters, is the name of the number we heard before that. Et puis avant ça, ils envient parti le set avec une vieille chanson à boire, s'appelle Chevalier de la Table Ronde, Knights of the Round Table. We heard at the beginning of that set there, an old drinking tune put to music by the late, great Ed and B. Des hôtels de Guérin, Lance Gris, là-bas sur la prairie Mamou. Une minute, à peu près deux, à cette heure, minute après 6h30, ce grand vendredi matin, mes chers amis. Merci bien pour votre écoute du programme. On est vendredi le 15 de mai, l'année 2026. Et tous les vendredis à midi, ici à Lafayette, chez Pamplona, dans le centre-ville de ce village ici, sur la rue Vermillon de l'Est, là, il y a le club Dej, s'appelle. Ça se met ensemble, ça mange leur dîner à midi jusqu'à 1h au plein Pamplona's. Un temps français s'appelle le Club Dej. Et mes amis, là-bas, dans le village de Herat, à 10h jusqu'à 11h de l'avant-midi, il y a la table française du village de Herat qui se met en somme une fois par semaine, tous les vendredis, à 10h jusqu'à 11h. Ça, c'est toujours, bien sûr, au Herat City Hall, sur la rue Édouard du Sud, dans le village de Herat. Et mes amis, c'est le troisième vendredi du mois aujourd'hui. Ça se fait ici à Lafayette, à Vermillon, c'est-à-dire à Vermillonville, au musée d'histoire vivante et le village historique appelé Vermillonville. Il y a la table française de chaque premier et de chaque troisième vendredi du mois à 8h30 à ce matin jusqu'à 9h30. Ça, c'est à Vermillonville, ici à Lafayette, sur le chemin Fisher, juste droite là-dessus, les écorces du Bayou Vermillon même. Et mes amis, là-bas, à Maurice, à Kaplan, là-bas, à Kaplan, le premier et puis le troisième vendredi de chaque mois, au musée de Kaplan, ça fait leur table française, ils sont là-bas, à 10h jusqu'à 11h, chaque premier et troisième vendredi du mois, au Kaplan Museum, sur l'avenue Cushing, là-bas, à Kaplan. Et là-bas, à la Nouvelle-Orléans, mes amis, à 5h à soir, il y a la table française de l'Union française. C'est leur location à Isotte, à leur bâtisse à Isotte, là-bas en ville. Et puis, à 6h, ils ont tout le temps un jam cadien là-bas. Ça, c'est le troisième vendredi de chaque mois à l'Union française de la Nouvelle-Orléans à 5h. Et puis, à 6h, c'est la musique. N'oubliez pas, mes chers amis, que tous les vendredis, tous les samedis, enfin, allons voir parler un petit brin du week-end qui s'en vient là. Tous les samedis, après-midi, à 1h jusqu'à 3h, il y a le jam de le CFMA, c'est-à-dire de l'Association de la musique cajunienne française de la Louisiane, là-bas à Vermillonville. Ça fait ça une fois par semaine, tous les samedis après-midi. Et ils ont tout le temps des bons musiciens qui assistent à ce jam-là. Tout le temps, un bon temps à Vermillonville, dessus chaque samedi après-midi. Et chaque premier et troisième samedi du mois, au South Regional Lafayette Public Library, à 9h30 jusqu'à 11h, il y a l'atelier de la table française mené par Mme Amanda Lafleur. Ça, c'est juste l'autre bord du mall de Nizot, ici, plus au milieu de Lafayette, là, sur la rue Johnston,
au, la branche de la bibliothèque de la paroisse Lafayette, la branche South Regional. Ça, c'est deux fois par mois. Ça fait cette excellente et magnifique table française là-bas à 9h30 jusqu'à 11h à la bibliothèque South Regional de la paroisse Lafayette. Merci bien pour être là, mes chers amis. C'est temps, on continue avec un petit brin de musique. On va aller avec... avant de faire ça, j'ai manqué quelque chose avec les tables françaises et ces affaires comme ça. À 2h demain après-midi jusqu'à 3h là-bas à Houma, il y a à la distillerie Bayou Terrebonne une série de leçons en français que ça fait là-bas, pas la brasserie, mais la distillerie là-bas, Bayou Terrebonne Distillers. C'est le premier et le troisième samedi de chaque mois, ça fait ça là-bas. C'est des leçons en français à la distillerie là-bas dans Grand Houma à 2h jusqu'à 3h demain après-midi. Là, on continue avec de la musique en français, mes chers amis. On sera ici jusqu'à 7h, s'il vous plaît.

Les frères Bolfa, mes chers amis, avec ces quatre graveurs-là, dessus une plaque publiée avec les disques Swallow, appelée « Les frères Bolfa jouent de la musique traditionnelle cadienne ». J'ai passé devant ta porte. Tu parles de traditionnel, cette danse-là. « I passed in front of your door ». On vient d'atteindre là « The Bolfa Brothers ». Avec ces quatre danses-là, avant, j'ai passé, ils ont fait un autre vieux tune-là, s'appelle « Enterre-moi pas ». Don't bury me, enterre-moi pas, s'appelle cet air de violon-là. Avant ça, on l'avait fait chère bassette, dear little, dear shorty, you could translate it that, dear short lady, bassette, of course, being a term for a short lady, chère bassette. Et puis avant ça, les frères Bolfa a parti le set avec le deux pas de Lanceau Pie, the Straw Cove two-step, or the Lanceau Pie two-step, the Bolfa Brothers, with that number to start off the set. Four cuts there off of a record release entitled The Bolfa Brothers Play Traditional Cajun Music, publié avec Swallow Records. Mes amis, on est à présent à peu près 10 minutes avant 7 heures, ce grand vendredi matin. Restez voir avec nous autres pour les souhaits de bonnes fêtes et pour, bien sûr, notre superstition du jour. À présent, par exemple, on continue avec d'autres belles musiques en français, Doué et Tony Bolfa. Ensemble avec Tressé et Peter Schwartz, quelque chose s'appelle Dans le cœur de la ville.